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4: Mariam, Yamadou, bonjour. Ça va bien? Comment allez-vous?